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2: On espère que ça va pour vous ce matin. On espère que ce dernier jour de la semaine vous met le smile.
3: Et bonjour Énergie, bonjour tout le monde, bonjour la Guadeloupe, bonjour la Martinique, bonjour l'Hexagone, bien bonjour Tichou à l'appareil. Max et Rodin, encore bien bonjour sur la Bibi. On dit oui, les garçons, c'est pas une blague, les garçons. Le bouton de la radio, c'est un cœur. Écouter la radio, c'est un cœur. Énergie, c'est l'amour. Bisous sur le bibi, Tichou à l'appareil. Jésus, né à mon allô. Répétez ça en bas de l'eau.

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1: Et Céline B, avec ses informations, a trouvé donc la bonne réponse.
2: Bonjour la team. Eh bien, la bonne réponse, c'est le colibri. Yes. Parce que c'est un animal qu'on entend le battement d'ailes et c'est tellement furtif qu'on le cherche des fois sans le voir et il travaille à butiner à longueur de journée. Gros bisous et bon week-end.
1: Bravo. Merci, bravo. Elle a tout capté, Céline. Bravo, c'est exactement ça.
3: Non, mais tu sais que ce sont des grands malades sur notre...
1: Qu'est-ce qui se passe encore?
3: Est-ce que tu peux reprendre l'intitulé rapidement?
1: Ah, sûr. Alors, je reprends. Je travaille sans jamais avoir l'air pressé. On m'entend parfois avant même de réussir à me voir. Je tiens en place moins longtemps qu'un secret dans une cour. Mon passage laisse souvent plus de doutes que de certitudes.
3: Réponse: Martinique Transport.

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0: 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Go, go, go,
1: go. Parce que là, on est obligé de revenir sur un sujet qu'a lancé Jimaki. Alors, c'est Jimaki, il s'appelle. Hein. Il a dette ça, comme dirait Tanichou. Alors, je rappelle, j'ai donné ce matin un devine-moi si tu peux. Génial. Qui fait couler beaucoup d'encre du côté de la Martinique.
2: Vraiment.
1: Alors, je travaille sans jamais avoir l'air pressé, et m'entend parfois avant de réussir à me voir. Je tiens en place moins longtemps qu'on se casse dans une cour. Mon passage laisse souvent plus de doutes que de certitudes. Normalement, il fallait trouver Colibri. Ce qui a été trouvé, forcément. Oui. Mais Jimaki, lui, est parti sur autre chose. Et c'était très très très bien. Alors, pour que tout le monde comprenne,

0: dit Martinique Transport correspond mieux que le Colibri. Il y a Tanichou qui nous dit qu'il a dette ça. Enfin bref, ça fait beaucoup réagir du côté de la Martinique. Donc forcément, il a droit à un cadeau.
1: Ah, vas-y.
0: Rodrigue, on fait ce qu'on peut, mais on
2: va s'en.
0: Voilà. Donc Jimaki, vraiment, la Martinique te salue, mon ami. Vraiment.
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0: crois qu'on l'a perdu. Loa ? Allô ?
1: Okay.
0: Ça va ?
1: Ma cliente est en face de moi, elle est choquée.
0: La qui est en face de toi, la cliente ?
1: Elle a dit elle paye pas sa pause, je fais des ongles.
2: Ah ! Tu peux lui offrir la pause, vas-y.
3: Ça va. 3 000 euros.
0: Jessica Danton nous a rejoint.
4: Mais je pense qu'il faut qu'elle rejoue et retravaille ses émotions. Hein. Ah, j'ai pas joué pour ça. Hein. Eh bien, madame, eh bien. Faut la danse aujourd'hui, il faut qu'on se condonne.
0: Est-ce que la cliente nous entend ou pas?
1: Ah, attendez. Je t'entends.
0: Madame la cliente, tu payes pas la pause aujourd'hui, c'est offert. C'est Laura qui va faire de gagner 3 000 euros sur énergie. Là, c'est offert, cadeau.
4: Voilà, c'est pour l'émotion.
0: Est-ce que tu es OK avec ça, Laura?
1: Ok, il n'y a pas de problème.
0: Tu m'étonnes. La fille vient d'empocher 3 000 euros. Il n'y a pas de souci. La pause, c'est pour moi. Il n'y a pas de problème. Bon, mais belle journée à vous, madame la cliente. Bonne journée également à vous.
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0: vous, moi. Nouvelle semaine, nouvelle tentative d'être des adultes organisés ce matin. Il y a des gens qui ouvrent le mois de juin avec des objectifs. Et puis d'autres avec juste un café. Quel que soit votre team, soyez les bienvenus dans le Max Morning. On est ensemble jusqu'à 9h, toujours avec la même équipe dysfonctionnelle, mais c'est comme ça qu'on l'aime. Clara Basson, Florence Treuil sera également des nôtres un petit peu plus tard. Auparavant, laissez-moi saluer mon nounours. Bonjour Audric.
1: Bonjour Maxou, bonjour la Guadeloupe, bonjour la Martinique. Comment fut ce week-end? Et moi je suis de la team réveil avec café.
0: Ouais, j'avais bien compris.
1: Objectif, on verra après.
0: J'avais bien compris.
1: Après 4 cafés. Allez oui.
0: Bon, on espère en tout cas que vous êtes prêts à entamer cette nouvelle semaine, ce nouveau mois également, ce qui nous permet de nous avancer un petit peu plus vers les grandes vacances.
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1: Oh yeah!
0: 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Alors, je vérifie ma programmation et je vous confirme que dans la matinée, il y aura bien un titre de Kalash. Voilà, c'est tout ce que j'avais à dire.
1: Moi, je dis ça se fait seulement sur Énergie.
0: Ah ben, ça c'est clair.
1: Ah ben oui.
0: Ça c'est clair. 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
0: En attendant, pour entamer cette matinée, voici Calypso.

0: Parents, oui, qui nous écoutent ce matin. Nouveau mois ou pas, les réveils restent violents le lundi matin. Alors force à vous.
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0: Juste avant de souhaiter quelques anniversaires, je vous rappelle qu'aujourd'hui, quelqu'un va repartir. 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
0: Nous sommes donc le 1er juin, c'est en 2012 que l'Assemblée Générale de l'ONU a proclamé le 1er juin journée mondiale des parents, pour mettre à l'honneur les parents du monde entier. Donc, belle fête à vous les parents. Après la fête des mères, ce sont donc les parents dans leur globalité qui sont mis en avant aujourd'hui.
3: C'est bien ça?
0: Ben oui, c'est bien. Fallait le souligner.
3: Tu es mis à l'honneur.
0: Ah ben oui, ah ben toi aussi quelque part. Quelque part.
4: Oui.
0: Je te l'accorde. On va, en ce 1er juin, souhaiter un joyeux anniversaire au GOAT, à Monsieur Morgan Freeman, acteur, producteur, réalisateur américain, oscarisé pour Million Dollar Baby, et connu pour sa voix grave de narrateur. Il reste actif en 2026 avec la série The Grey House sur Prime Video. Il a 90 ans.
3: Damn!
0: Quel acteur ce monsieur. Et ça m'a donné forcément l'idée de le mettre en avant tout à l'heure, ça sera aux environs de 7h40. On va faire un jeu autour de cet acteur, Morgan Freeman, avec une filmographie immense. D'ailleurs, ça va se rapprocher de ça. Je parle tôt. Joyeux anniversaire à Alanis Morissette. Autrice, compositrice, interprète canadienne et américaine.
3: J'adore ce son.
0: Elle a 53 ans aujourd'hui.

0: Magnifique.
1: Alanis Morissette, 53 ans. Et puis on est de retour du côté de la Martinique pour souhaiter un joyeux anniversaire au chanteur martiniquais Eddy Marc.
0: La basse.
1: Une voix incontournable du Zouk Love.
0: On aurait pu passer un de ses sons.

0: Elle s'appelle comment?
1: Non, on a essayé de l'appeler. Ah, il, Christian, il ne répond pas. Joyeux anniversaire de la part d'Elisa. Je souhaite souhaiter un joyeux anniversaire à mon compagnon. Joyeux anniversaire à mon compagnon Christian, notre Kikito national, qui fête aujourd'hui ses 55 ans. Depuis 10 ans, on prouve qu'un bavard et un silencieux, deux têtes dures avec 16 ans d'écart, ça peut quand même faire une sacrée belle histoire.
0: Ah, chouette.
1: Chris, je t'aime même quand tu fais le grognon.
0: Oh, excellent.
1: C'est trop mignon.
0: 16 ans d'écart, d'accord.
1: Ça me rappelle le couple Macron.
0: Je sais pas comment on doit prendre ça.
1: Bien.
0: Regarde,
1: ça fait longtemps qu'ils sont ensemble. Ouais. Et ils dirigent la fosse.
0: C'est pas faux, c'est pas faux. En tout cas, comment il s'appelle, Christian ?
1: Christian !
0: Christian, un message.
2: Et VPC !

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1: Ce matin, il y a une vraie énergie de redémarrage, même si certains organismes ne sont pas encore totalement connectés, ça devrait se faire grâce au sondage insolite. Oui, ça vous permet de vous réveiller en réfléchissant un petit peu et en participant et surtout en remportant des cadeaux.
3: Oh oui.
1: C'est très important. Et le premier sondage de la matinée indique que les parents pensent que 9 ans et demi est l'âge idéal pour que leurs enfants commencent à faire ça.
3: Ah,
1: commencent à faire quoi ?
3: Qu'est-ce que tu en penses ?
1: Ah, mais même avant.
3: Moi, je suis d'accord. Avant, très tôt.
1: Alors, je pense que ça va être assez simple comme réponse. En tout cas, ça sera le premier à nous donner la bonne réponse qui sera récompensée. 06 90 11 14 14. Juste avant d'écouter Aisha Banton, voici donc le premier sondage. Les parents pensent que 9 ans et demi est l'âge idéal pour que leurs enfants commencent à faire ça. Commencent à faire quoi, selon vous ? On attend vos propositions et on arrive.

0: Pas Away, et Jacques et nous, on devrait retrouver cette année encore. Peut-être sur Énergie, puisqu'il nous avait fait l'amitié de passer nous voir juste avant le carnaval. Oui, mais quand on sait qu'il y a le World Creole Music Festival qui arrive, on se dit qu'il va forcément repasser nous voir. Les amis, nous vous avons juste avant proposé le premier sondage de la matinée qui indique que les parents pensent que 9 ans et demi est l'âge idéal pour que leurs enfants commencent à faire ça. On vous a posé la question, comment ça faire quoi selon vous? Et le premier à nous avoir balancé la bonne réponse s'appelle Teddy. Et voici la réponse que nous attendions.
1: Bonjour la team, j'espère que vous allez bien. Et pour moi, la réponse, c'est faire la vaisselle. Voilà, à partir de 9 ans et demi, je pense que les parents se disent que les enfants sont assez responsables pour faire la vaisselle.
0: Exact.
1: Voilà, ouais. Bonne journée à vous.
0: Bye. Merci Teddy, c'était la bonne réponse que nous attendions et on lui a demandé ce qu'il en pensait.
1: Dans la mesure, à partir de 5 ans, 6 ans, même avant, tu réclames un portable, c'est assez responsable pour faire la vaisselle. Salut la team, bonne journée à vous.
2: Validé.
0: Excellent Teddy, pour ceux qui n'auraient pas entendu, Teddy qui disait, même dès 5 ans, parce qu'à 5-6 ans, il y en a qui, il y a des enfants qui commencent à demander des portables.
2: Voilà.
0: Donc vous êtes capable de faire la vaisselle.
2: Je valide. Allez.
0: En tout cas, c'est la réponse attendue, la vaisselle. Alors, ça va aussi pareil pour tout ce qui est débarrasser, mettre la table. On s'en rend pas compte quand on est enfant, mais quand tu es parent, c'est vraiment une lutte, quoi.
2: Ah bah oui.
0: N'est-ce pas Ethan?
3: Aïe mon Dieu. Aïe mon Dieu. Il l'a dit.
0: N'est-ce pas Ethan? Je dis ça, je dis rien. Donc 9 ans et demi, hein. Tu as quel âge? Bravo Teddy, cadeau pour toi, 6h18 sur Énergie. Voici Nestlé pour la suite, Résigné, le remix, et puis on est de retour juste après. Belle matinée tout le monde.

0: Jeanne Résigné, la remix version.
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0: 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Claire. Juste avant l'info, le premier d'ailleurs rendez-vous info de la matinée, on va écouter Morane Voyer. Ça sera feu sur Énergie.
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9: Chantez-le là, s'il vous plaît.

0: Blaze Up. Vous restez des nôtres, la suite de la musique, ce sera dans un instant. Ridla, pour l'heure, on fait place au premier rendez-vous info de la matinée sur Énergie.
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0: Voici donc le premier rendez-vous info local et régional condensé en moins de 5 minutes et c'est avec Florence Treuil, bonjour.
2: Bonjour Max, bonjour Audric, bonjour à toutes, bonjour à tous. En Martinique, l'État annonce des contrôles poursuivis et amplifiés contre la circulation des armes à feu. Et en Guadeloupe, un homme a été mis en examen après le meurtre d'un jeune homme de 23 ans. Le 27 mai dernier. Pour la météo, le ciel est nuageux et sans précipitation ce matin en Guadeloupe. En Martinique, le temps est globalement sec, plutôt ensoleillé avec quelques rares ondées. Côté température, 29 à Pointe-à-Pitre, 27 à Fort-de-France.
0: Voici les toutes dernières informations de ce lundi 1er juin. Florence Treuil.
2: Après un week-end meurtrier, l'État promet d'intensifier la lutte contre les armes à feu en Martinique. Deux hommes ont été tués par balle en 24 heures au François et à Fort-de-France, quartier Volga-Plage. Deux autres tentatives de meurtre par arme à feu sont également à déplorer au Lamentin devant une discothèque et au Saint-Esprit lors d'une soirée privée. Dans un communiqué commun, préfet et procureur annoncent que les contrôles seront poursuivis et amplifiés. Depuis le début de l'année 93, armes à feu illégales ont déjà été saisies. La Martinique comptabilise désormais 14 homicides depuis janvier. Le préfet Étienne Desplanques annonce donc cette offensive contre la circulation des armes à feu. Un homme de 21 ans a été mis en examen pour assassinat après la mort d'un jeune de 23 ans. C'était à Saint-François le 27 mai dernier. La victime, retrouvée grièvement blessée à l'arme blanche, a succombé à plusieurs coups de couteau portés au cou et au thorax, selon les conclusions de l'autopsie. Le suspect, qui s'est présenté de lui-même à la gendarmerie deux jours après les faits, reconnaît les coups mais conteste toute intention de tuer. Placé en garde à vue, il a été mis en examen et écroué au centre pénitentiaire de Bémao. La qualité de l'air est fortement dégradée aujourd'hui en Martinique et en Guadeloupe. Une brume de sable survole les Antilles depuis hier, entraînant une forte hausse des particules fines. Madininer et Guadère ont classé la qualité de l'air comme très mauvaise. Dans les deux îles, en Martinique, la préfecture a pris plusieurs mesures. La suspension des activités sportives pour les mineurs, l'interdiction du brûlage des déchets verts dans les zones résidentielles et appel au covoiturage. La situation devrait s'améliorer demain avec une qualité de l'air annoncée dégradée en Martinique et encore mauvaise en Guadeloupe. Nouveau coup de frein sur les transports dans le Nord Atlantique ce matin. Le réseau est fortement perturbé ce lundi après la décision de la société Transport Caravelle Nord de placer une partie de ses salariés en chômage technique en cause des retards de paiement de Martinique Transport qui fragilisent financièrement l'entreprise. Les usagers des communes du Nord Atlantique sont invités à anticiper leurs déplacements. Voyager dans la Caraïbe va sans doute devenir plus simple. La compagnie LIAT 2020 et Air Caraïbes viennent de signer un accord de partenariat destiné à renforcer les liaisons aériennes régionales. À partir de ce lundi 1er juin, les passagers pourront acheter un seul billet pour combiner les vols des deux compagnies. Les bagages seront enregistrés jusqu'à la destination finale sans avoir à les récupérer lors des correspondances. Cela concerne des vols vers la Jamaïque, la Barbade, Trinidad et Tobago ou encore la Guyane. Et on termine avec un mot de sport. Des anciennes gloires de l'Olympique lyonnais sont en Martinique dès aujourd'hui pour une semaine de rencontres sportives et d'actions éducatives. Et les athlètes guadeloupéens ont brillé au championnat de France universitaire à Dijon. Alia Vanoukia s'est illustrée avec l'or sur 200 mètres, tandis que Laurane Fallem est devenue championne de France universitaire 2026. Voilà Max pour l'essentiel de l'information.
0: Merci beaucoup pour ce point complet concernant ces dernières infos de ce lundi 1er juin. On vous retrouve tout à l'heure.
2: À tout à l'heure à 8h30.
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1: Dans un instant, on va écouter du classique Fresco Bar. Auparavant, je rappelle pour ceux qui n'étaient pas à l'écoute ce matin que nous permettons à vous qui êtes aux Antilles, que ce soit en Guadeloupe ou en Martinique, eh bien, ma foi, d'offrir le concert de Kalash à vos proches qui se trouvent en Hexagone. Et plus particulièrement sur Paris, ce serait beaucoup plus simple. En tout cas, selon nous, après, vous faites comme vous voulez. Hein.
2: Oui.
1: Vous faites comme vous voulez. Le principe, en tout cas, est le suivant. Lorsque vous écoutez le dernier hit de Kalash, vous nous appelez 0800 009 800. D'accord ? Ensuite, le premier qui déboule au standard, on lui demandera le numéro de téléphone de quelqu'un qui se trouve là-bas. Son frère, sa sœur, sa cousine, sa tati, son tonton, bref. Sa maman, son papa, comme il veut. Audric récupérera les coordonnées de cette personne. Nous l'appellerons ensemble en direct. Si cette personne décroche, on lui offre ses deux invitations pour vivre le concert de Kalash. Et ça sera grâce à vous depuis les Antilles. Donc Guadeloupe ou Martinique.
2: Ouais.
1: Ça, c'est un sacré beau cadeau. Ils ne s'y attendent pas. Et on va le faire en direct. Vous ne prévenez personne. Hein.
2: Bon. Ah.
1: Voilà.
2: Il faut que ce soit de la surprise.
1: Ce sera la surprise, absolument. Et je peux vous garantir qu'avant 9h, il y aura un titre de Kalash diffusé dans le Max Morin.

0: pour une troisième édition avec Énergie Antilles. Ça sera les 1er août à Saint-François. 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
1: Oh, je valide.
0: Avec sur scène. C'est pour ça que je vous parlais de Kala juste avant.
1: Kala.
2: Oh mon Dieu.
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0: 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Soyez extrêmement vigilants parce que ça vaut son pesant d'or.
2: Oh oui, monsieur.
0: Oui, on a ça pour vous, la famille. Donc restez très très attentifs ce matin encore dans le Max Morning. On arrive dans un instant avec Classic First Cobra et on va parler d'un de nos partenaires d'ailleurs.

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2: 6h43 minutes sur Énergie. Merci de vous réveiller avec le Max Morning. On est ensemble jusqu'à 9h. Et je vous le disais, on va en placer une concernant nos amis de Orange.
3: Mm-hmm. J'écoute.
2: Petit retour en 2006.
4: Oh mon Dieu.
2: Donc ça fait 20 ans.
4: Très longtemps.
2: 2006, on est en 2026, ça fait donc 20 ans. L'année où plusieurs marques télécom françaises deviennent une seule et même identité, à savoir Orange. À l'époque, beaucoup d'entre nous connaissaient surtout Wanadoo, par exemple pour l'internet.
5: 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Accès plus communication internet. Wanadoo, internet avec France Télécom.
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2: Et le jingle. Vous vous rappelez de ça?
4: J'adore.
2: Bon, alors les plus jeunes ne se rappellent pas du tout de tout ça. En tout cas, tout ce petit monde a fusionné en un seul nom, Orange. Le but était simple, avoir une marque unique pour Internet, la télé, le téléphone fixe et le mobile. Parce que avant, tout ça était séparé.
4: C'est ça.
2: Vous imaginez, au lieu de multiplier les noms différents, et pour beaucoup, cette période reste très nostalgique. Notamment ce truc-là. Je vais ramener beaucoup d'auditeurs à au moins 20 ans en arrière, si ce n'est plus. Avouez que ce son-là fait partie de votre enfance, peut-être. Je me tais et je vous laisse écouter. Appréciez, parce que ça fait très longtemps que vous n'avez pas entendu ça.

0: Alors, pour les plus petits qui nous écoutent, c'est comme ça qu'on se connectait à Internet
1: ouais
0: à l'époque.
1: On prenait 4 ans. 4 heures de connexion.
0: C'est comme ça qu'on se connectait à l'époque. Vous devez halluciner quand aujourd'hui, t'as même pas besoin de lancer un modem.
2: Non,
0: avant.
2: Que dalle.
0: Avant, pour aller sur Internet, il fallait lancer le modem pour pouvoir avoir accès à Internet.
1: Ouais, et ça coupait la ligne téléphonique. Tu pouvais pas téléphoner en même temps.
0: Exactement.
1: Et là, ta daronne, elle te savatait fort. J'ai bien un appel d'Anti Gisèle. What you, ton histoire d'Internet là.
0: En tout cas, pour beaucoup, donc, cette période reste très nostalgique. Notamment donc, le bruit du modem Wanadoo qu'on vient d'écouter, les premières box Internet, les débuts de la télé par ADSL. En clair, c'était l'époque où regarder une vidéo sur Internet demandait parfois beaucoup de courage et de patience.
1: Ah oui, une semaine minimum. Et quand tu téléchargeais, tu n'étais jamais sûr que c'était la bonne vidéo.
0: Orange est né donc d'une fusion, mais aussi d'une époque où Internet faisait encore du bruit pour se connecter. Et ce son...
2: Mon Dieu.
0: Je vous le remets encore une fois, ça fait longtemps que vous ne l'avez pas entendu.
2: Oui,
0: hein. Je vous le remets encore une fois. Et puis juste après, on écoute TKMJ sur Allergie. Oh la dinguerie. Et c'est ça là, le ch'ting, ch'ting.
3: Ouais, ça va.
2: Mon Dieu.
4: Magistral.
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0: Sacré texte de TKMJ à l'instant, réuni à Morane, à Voyer, Meillet qui moins, ça s'appelle. Il est 6h50 sur Énergie.
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0: Nouveau mois, nouveau départ et une très bonne raison de regarder son téléphone différemment cette semaine. D'une part, c'est votre téléphone qui vous permettra de tenter votre chance pour gagner 3000 euros. Pourquoi ? Parce qu'il vous faut aller dans les SMS. Eh ben tiens, on parlait de... de modem et autres.
2: Oui, oui.
0: Mais là, on joue à l'ancienne. Pas de WhatsApp, pas de... Voilà. SMS, uniquement le bon vieux SMS. Vous tapez NRG au 97 777. Que vous envoyez. Un mot de passe vous sera réclamé. C'est le mot de passe, c'est bijou.
2: B-I-J-O-U.
0: Pas de X à la fin, non. Pas de rien du tout. B-I-J-O-U. Que vous envoyez... Digital Virgo vous demandera par la suite vos coordonnées, nom, prénom, numéro de téléphone, etc. Vous rentrez toutes ces informations et on se donne rendez-vous vendredi, 8h40, puisque Digital Virgo effectuera son tirage au sort. Si jamais vous êtes tiré au sort, là, vous aurez besoin de regarder votre téléphone fort, parce qu'on vous passera un coup de fil. Et pour avoir accès à ces 3000 euros, il vous faut absolument décrocher.
2: C'est ça.
0: C'est très important. Parce qu'il y a certes le tirage au sort, votre nom, prénom, etc., etc. Mais si vous ne décrochez pas, on garde les sous. Enfin, quand je dis on garde pour pouvoir augmenter la cagnotte.
2: Oui, monsieur.
0: Donc, un conseil, soyez là vendredi, au cas où on vous passe un coup de fil pour upgrader votre compte en banque.
2: De 3 000 euros.
0: De 3 000 euros, ce n'est pas rien. On revient avec l'info qui se la pète juste après 1T1 sur Énergie.
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0: effectivement été au supermarché certainement ce week-end. Oui, je pense qu'à l'occasion de la fête des mères, vous vous êtes forcément retrouvés dans un supermarché.
1: Au minimum ça.
0: Alors, vous n'êtes pas très nombreux à avoir fréquenté le rayon eau.
1: Je confirme.
0: Je confirme aussi. Mais si vous vous baladez dans le rayon eau potable des supermarchés, vous aurez peut-être constaté qu'il y a des bouchons avec diverses couleurs.
1: Oui.
0: Savez-vous à quoi correspondent ces couleurs ?
1: Pas du tout.
0: Correspondent de ces couleurs, pardon. Le vert. Le bouchon vert signifie que des arômes ont été ajoutés à l'eau.
1: Ok. Les eaux aromatisées, tout ça là.
0: Voilà, le bouchon bleu, signifie que l'eau est 100% naturelle.
1: D'accord.
0: Ça, c'est celui que tu vois le plus souvent.
1: Ouais.
0: Le bouchon noir, il y en a.
1: Oui.
0: Signifie qu'il s'agit d'une eau alcaline.
1: Ça veut dire quoi?
0: Alcaline.
1: Acide, c'est ça?
0: Oui, alcaline.
1: Non, alcaline, non.
0: Qu'est-ce que je vois? C'est alcalin, enfin, voilà.
1: Je cherche.
0: J'ai pas prévu que tu me poses la question. Le bouchon noir. Le bouchon blanc signifie qu'il s'agit d'une eau filtrée ou traitée.
1: D'accord.
0: Et enfin, le bouchon rouge signifie qu'il s'agit d'une eau enrichie en électrolytes, idéale donc pour les sportifs et les personnes actives.
1: Bah, tu vois, là, je suis ravi, j'apprends beaucoup de choses. Je ne savais pas qu'il y avait... J'ai vu les couleurs de bouchons.
0: Eh ben voilà, c'est une signification, effectivement.
1: Et le noir, tu as dit, c'est quoi? C'est le noir, l'alcaline?
0: Le noir, oui, voilà, signifie qu'il s'agit d'une eau alcaline.
1: L'eau alcaline est une eau avec un pH supérieur à 8.
0: D'accord.
1: Voilà.
0: Ok.
1: C'est un pH
0: assez particulier. Enfin, assez particulier. Voilà. Je pense que les gens qui doivent et consommer ça sont au courant de quelle eau.
1: Voilà.
0: Avec quelle eau, du moins, ils doivent se désaltérer.
1: Excellent!
0: Bon, Massica, Slip and Slide. Oui, je sais qu'on est à la bourre, Rick. Arrête de regarder le truc. C'est bon.

de ce titre de Massica à l'instant sur NRJ. Slip and Slide. Oui, je sais, on est à la bourre. Il est déjà 7h04. On est là.

0: Dominique, si vous êtes sur la route ce matin, courage, concentration et surtout patience avec les autres humains, encore en mode réveil. Aïe, on a à cette heure-ci. Hein.
1: Les autres humains.
0: Oui, les autres humains qui sont en mode réveil, tu sais, qui sont à deux tensions sur la route.
1: Ils sont ralentis.
0: Donc faites attention à eux. Essayez de les éviter ce matin.
1: Ça va être compliqué.
0: Dans un instant, on arrive avec, bien évidemment, le devine-moi si tu peux de ce lundi. Entre-temps, on aura un plaisir à écouter DJ Stery avec Voulez la fesse.
1: Ah oui, oui, oui.
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0: 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On revient juste après ça. Préparez-vous. On va vous

0: On fait place au devine-moi si tu peux de ce lundi.
1: Devine-moi si tu peux.
0: Certains vont me détester.
2: Vraiment.
0: Mais j'assume totalement. Audric ne connaît pas
2: non.
0: Ce dont nous allons parler maintenant. Voici donc le devine-moi. Je porte un nom qui semble venir de loin, mais je pousse parfois dans nos jardins discrets. On me prendrait presque pour une cousine allongée sans savoir de quelle famille me faire sortir. Je ne passe pas par le moulin. Pourtant, ma douceur rappelle les champs qu'on coupe au coutelas.
2: Allons.
0: Rare chez nous, je laisse souvent plus de questions que de pépins. Mm-hmm. Devine-moi si tu peux.
3: Mm-hmm. Démerde-toi si tu peux.
0: Alors, Citronelle, tu es loin, Didine. Mais alors, tu es tellement loin. Je reprends, juste avant d'écouter Vaughan. Je porte un nom qui semble venir de loin. Mais je pousse parfois dans nos jardins discrets. Je dirais même discrètement. Parce que j'en ai chez moi. On me prendrait presque pour une cousine allongée. Sans savoir de quelle famille me faire sortir. Je ne passe pas par le moulin. Pourtant, ma douceur rappelle les champs qu'on coupe au coutelas. Ça, c'est très important. Je reprends cette phrase. Je ne passe pas par le moulin. Pourtant, ma douceur rappelle les champs qu'on coupe au coutelas. Rare chez nous, je laisse souvent plus de questions que de pépins. Et c'est quelque chose que l'on trouve aussi bien en Guadeloupe qu'en Martinique. Voilà qui est dit. 06 90 11 14 14. C'est, j'ai l'impression, plutôt un démerde-toi si tu peux qu'un devine-moi si tu peux. Vaughan, Jump Decision, et puis on retourne juste après avec la bonne réponse.

0: c'était Vaughan, Job Decision. Bon, j'ai tenté de vous péter la tête ce matin avec le devine-moi si tu peux, mais vous êtes tellement bon que la réponse a été trouvée, et la réponse a été trouvée par plusieurs personnes. Néanmoins, la première personne s'appelle Vovoli. Je reprends l'intitulé du devine-moi si tu peux, parce que beaucoup sont encore à côté. Je répète donc, je porte un nom qui semble venir de loin, mais je pousse parfois dans nos jardins discrètement. On me prendrait presque pour une cousine allongée sans savoir de quelle famille me faire sortir. Je ne passe pas par le moulin, pourtant ma douceur rappelle les champs qu'on coupe au coutelas. Rare chez nous, je laisse souvent plus de questions que de pépins. Et la bonne réponse, donc, je vous l'ai dit, en tout cas, la première à nous l'avoir fournie, puisqu'il y a eu d'autres bonnes réponses. La première bonne réponse, nous vient de Vovodi, que voici.
1: Coucou, c'est le Guajilote.
0: Guajilote.
1: Et ce qui m'a fait penser à ce fruit, c'est... le fait de dire que ça rappelle les champs qu'on a coupés. Et effectivement, ce fruit, on l'appelle aussi la canne de la Jamaïque.
0: Tout à fait. Alors, beaucoup d'entre vous ne connaissent pas,
2: et
0: j'en suis conscient. C'est pour ça d'ailleurs que j'ai voulu mettre ce fruit à l'honneur. Le Guajilote, que l'on retrouve aussi mieux en Guadeloupe qu'en Martinique. Audric ne connaissait pas.
2: Ah non, vraiment pas.
0: Voilà, donc ça m'a permis de vous faire découvrir pour certains ce fruit. Et on vous met rapidement la photo. Peut-être avez-vous déjà constaté ça, sans savoir exactement ce que c'était. On vous met rapidement la photo via notre statut du WhatsApp 06 90 11 14 14. Vous pourrez ainsi voir à quoi ça ressemble.
2: C'est déjà en ligne.
0: Merci beaucoup. Très réactif.
2: Oh, mais bien sûr.
0: John, je fais de la radio. voilà, c'est ça le Guajilote, autrement appelé effectivement canne de la Jamaïque. Alors au goût, ça, alors pour certains, au goût, ça a effectivement le goût de la canne. Pour d'autres, ça sera plutôt prune de citer ou tu vois ce genre de truc.
2: Voilà. Jamais goûté. Si tu en achètes, amène pour moi. Que je goûte le Guajilote.
0: 4 euros le kilo.
2: Maman, laisse ça là même.
0: Voici Morane Voyer associé à Fanny G. Ça s'appelle Au Loin sur NRJ, juste après on est de retour avec l'infosolite du nounours. Allez voir un petit peu à quoi ça ressemble et vous pourrez nous dire si vous connaissez ou pas du tout. Le Guajilote.

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1: Juste avant d'écouter Sadik Tellement Doux, l'infosolite du jour.
2: Yes, et on part du côté de Saint-Étienne, les amis, où la police a été appelée pour un animal dangereux sur les toits. Donc plusieurs voisins ont appelé la police en leur signalant qu'il y avait un animal dangereux qui rôdait sur les toits. Donc ils se sont dépêchés d'arriver, grosse équipe, échelle et compagnie, pour pouvoir récupérer cet animal dangereux. Apparemment, c'était un félin.
1: Ah ouais?
2: Ils arrivent, toutes les forces de police, etc. Et il s'avérait que c'était une peluche. Il y a quelqu'un qui a placé une peluche à taille assez réelle d'un tigre sur les toits. Et ça a déclenché la fermeture du quartier.
1: Excellent.
2: La fermeture du quartier, l'intervention des forces de l'ordre. Quand les voisins étaient persuadés qu'il s'agissait d'un vrai félin, qui était quand même à taille quasiment réelle, mais qui était statique. Ils ont eu peur, ils ont appelé les flics. Et tout ça s'est réglé en communiqué de police disant « Nous avons neutralisé la menace.
1: » J'aime bien. « Nous avons neutralisé la menace. »
2: Attention quand vous faites des blagues.
1: Sadik, tellement doux pour la suite du son. Les 7h20 sur Énergie. On est ensemble et on vous accompagne. On vous le rappelle, il y a un titre de calage qui est calé avant 9h. Vous savez quoi faire dès la diffusion. Nous appelez 0800 009 800.

0: Très belle matinée à tous, 7h23 sur Énergie, la suite du son, ça sera au Malais, non, oui, ça sera au Malais avec So-So. Juste avant, je vois un message de Chabine Guada qui nous dit bonjour, Énergie, après livraison de mes colis au collège, je confirme, les gens sont lents aujourd'hui.
1: Aïe, aïe, aïe.
0: Les gens, si vous tournez, n'ayez pas peur, si vous tournez, tournez, prenez pas 20 minutes pour savoir si vous allez réellement tourner. C'est un coup de gueule de Chabine Guada. Les gens, tournez.
1: Pas même.
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0: Au Malais à l'instant sur Energie, restez des nôtres, on est reparti en musique dans un instant, juste après l'info d'ailleurs, ça sera avec Highway. Et puis on vous le rappelle, nous sommes aujourd'hui le 1er juin et c'est l'anniversaire d'une des voix les plus mythiques du cinéma, Monsieur Morgan Freeman. Et donc ce matin, on vous a préparé un petit quiz afin de repartir avec des cadeaux autour de ce grand monsieur du cinéma, Morgan Freeman. 0800 009 800, vous pouvez d'ores et déjà vous inscrire. Nous aurons besoin de deux candidats pour ce quiz spécial Morgan Freeman.
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0: En attendant, place à l'information locale et régionale condensée en moins de 5 minutes et c'est avec Lara Vincent, bonjour.
2: Bonjour Max, bonjour Audric et bonjour à toutes et à tous. Week-end meurtrier en Martinique, en Guadeloupe, un homme soupçonné d'assassinat placé en détention provisoire. Et puis la météo, la brume de sable étouffe les Antilles aujourd'hui en Martinique. La procédure d'alerte est activée.
0: Voici les toutes dernières informations du jour, Clara Vincent.
2: Deux homicides en moins de 24 heures. Le week-end dernier a été particulièrement meurtrier en Martinique. Samedi soir, un jeune de 17 ans a été tué par balle au François. Hier matin, le corps d'un homme a été retrouvé criblé de balles à Volga-Plage à Fort-de-France. Depuis le début de l'année, 14 homicides ont été enregistrés en Martinique, dont 13 par arme à feu. Dans un communiqué, la préfecture assure que les opérations de contrôle pour saisir les armes à feu seront poursuivies et amplifiées. En Guadeloupe, un homme de 21 ans a été mis en examen pour assassinat après la mort d'un jeune de 23 ans. C'était à Saint-François le 27 mai dernier. La victime, retrouvée grièvement blessée à l'arme blanche, a succombé à ses blessures. Le suspect, qui s'est présenté de lui-même à la gendarmerie deux jours après les faits, reconnaît les coups, mais conteste toute intention de tuer. Placé en garde à vue, il a été mis en examen et écroué au centre pénitentiaire de Baie-Mahault. Très mauvaise qualité de l'air aujourd'hui en Martinique et en Guadeloupe. Depuis hier, une brume de sable provoque une forte hausse des concentrations en particules fines dans l'atmosphère et elle va se maintenir tout au long de la journée en Martinique. La procédure d'alerte est activée. La préfecture a pris des mesures d'urgence, interdiction des activités sportives au sein de l'ensemble des structures d'accueil de mineurs et interdiction du brûlage de déchets verts à l'air libre. En Martinique, journée de galère en perspective pour les usagers de bus du Nord-Atlantique, le réseau est paralysé. En cause, les deux entreprises légataires ont décidé de stopper les rotations jusqu'à nouvel ordre en raison d'impayés. Air Caraïbes et la LIAT 2020 s'associent pour renforcer les liaisons aériennes régionales. À partir d'aujourd'hui, les voyageurs ont la possibilité d'acheter un seul billet pour combiner les vols des deux compagnies. Les bagages seront enregistrés jusqu'à la destination finale sans avoir à les récupérer lors des correspondances. Ça concerne les vols vers la Guyane, la Jamaïque, la Barbade ou encore Trinidad et Tobago. Enfin, en sport, en foot, des anciennes stars de l'Olympique lyonnais arrivent cet après-midi en Martinique. Sidney Govou, Loïc Rémy ou encore Jeff Rennes Adélaïde vont participer à une semaine sportive et citoyenne, un événement apporté par l'ancien international martiniquais Frédéric Piquion. Voilà pour l'info sur Énergie. Très bonne journée et on se dit à demain.
0: Avec grand plaisir, Clara Vincent. Ayoé pour la suite, on vous l'a dit. Et puis juste après, on rend hommage à Monsieur Morgan Freeman à l'occasion de son anniversaire aujourd'hui avec un spécial quiz.
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0: Flyaway à l'instant sur Énergie. Message de Feno.
1: Bonjour, bonjour, bonjour, bonjour, bonjour. Au PD aussi, samedi, le Paris Saint-Germain est champion d'Europe pour la deuxième fois. Rappelez-vous ça, bon, moi, s'il te plaît, je te la lance. Merci et bonne journée à vous.
0: À toi aussi, mon Fédo. Il tenait absolument à ce que le message passe. Hein. Il n'y a pas de souci. 7h36 sur Énergie, 0800 009 800. On a besoin de deux candidats pour s'affronter autour d'un quiz spécial. Morgan Freeman. Je suis totalement fan de cet acteur. Mais pas uniquement de son jeu d'acteur, mais également la personne que c'est. C'est une très belle personne, Monsieur Morgan Freeman, à qui je tiens donc à rendre hommage en ce 1er juin, puisque c'est son anniversaire, l'une des voix les plus mythiques du cinéma, l'homme capable de raconter un documentaire, jouer Dieu, résoudre des...

0: Bon, alors on va jouer avec qui
1: Stéphie.
0: Stéphie, bonjour.
2: Bonjour.
0: Comment ça va, Stéphie?
2: Ça va, et toi?
0: Ça va plutôt pas mal, je te remercie, c'est cool. Stéphie, est-ce qu'il y a quelqu'un en face de Stéphie?
1: Non.
0: Alors, Stéphie, vas-tu jouer toute seule ou on attend quelqu'un? 0800 009 800. Quelques questions autour de Morgan Freeman. Et le tour est joué. Alors, on a quelques secondes. Sinon, on joue directement avec Stéphie.
1: Ah, bah oui.
0: 5, 4,
1: c'est bon.
0: 3, 1. Allô, bonjour. Allô, allô. Bonjour.
3: Allô.
0: Bonjour.
3: Bonjour.
1: Pas ça mal, hein?
0: Ça a l'air compliqué ce matin.
1: Ah,
0: hein?
1: Ouais, bon.
0: C'est quoi ton prénom?
3: Charlie.
0: Charlie. Donc Charlie qui va jouer face à
1: Stéphie.
0: Voici la première question, les amis. C'est une question à choix multiple. Vous allez tous les deux me donner une réponse. La première question. Dans quel film Morgan Freeman joue-t-il un prisonnier sage et respecté nommé Red? Est-ce qu'il s'agit des Évadés, de Titanic ou de Jurassic Park?
2: Évadés.
0: Stéphie dit des Évadés. Et toi
1: Charlie.
0: Charlie.
3: J'ai dit pareil, les Évadés.
0: Pareil. Ah ben, c'est une bonne réponse. Il s'agit bien des Évadés. Question numéro 2. Dans quel film Morgan Freeman joue-t-il Dieu? Est-ce Bruce Tout-Puissant, Fast and Furious ou Maman, j'ai raté l'avion?
2: Bruce Tout-Puissant.
0: Fast and Furious, Dayani?
1: Oui, ça c'est Charlie. Et Bruce Tout-Puissant pour Stéphie.
2: Bruce Tout-Puissant.
0: C'est Bruce Tout-Puissant, Stéphie, 2 points. Tu
1: voilà. On est à 2-1.
0: Question numéro 3. Morgan Freeman a remporté l'Oscar du meilleur acteur secondaire pour quel film? Et je l'ai donné ce matin à 6h. Est-ce que c'est Million Dollar Baby, Le Roi Lion ou Taxi?
3: Le Roi Lion.
2: Million Dollar Baby.
0: Million Dollar Baby, c'est encore Stéphie qui remporte le point. Quatrième question. Quel célèbre super-héros voit Morgan Freeman jouer Lucius Fox? Est-ce que c'est dans Batman, dans Spider-Man ou Superman?
2: Superman.
0: Ok. Et Charlie? Charlie, tu es là?
3: Oui.
0: D'accord. Alors, est-ce que c'est dans Batman, Spider-Man ou Superman?
3: J'ai un doute. Superman aussi.
0: Superman. Eh ben, ce sont deux mauvaises réponses. Il s'agissait de Batman, les amis.
2: Batman.
0: Ouais, dans la trilogie The Dark Knight. Cinquième et dernière question. Avant de devenir célèbre au cinéma, Morgan Freeman travaillait-il dans l'armée de l'air comme mécanicien ou comme prof?
2: Il était mécanicien.
0: Non, ni prof ni mécanicien, il était dans l'armée de l'air. Il a servi dans l'US Air Force avant sa carrière d'acteur. Bon, ben c'est plié, hein. Je crois que c'est Stéphie qui remporte ce petit quiz autour de Morgan Freeman. Charlie, on est désolé, hein.
1: Eh ben, tu as le droit d'aller prendre un café.
3: Merci.
0: Merci en tout cas d'avoir participé. Bravo à toi, Stéphie. C'était. Charlie, il y a les auditeurs qui te souhaitent bonne nuit. Je ne sais pas pourquoi. Franchement. Je ne sais pas. Burna Boy, Last sur NRJ. Puis on est de retour juste après.

0: Et il sera en concert le 12 juin à la Défense Arena. À l'instant, nous écoutions son tout dernier hit, « Vous, mes amours », ça s'appelle. Et vous savez ce que vous aviez à faire. Dès que vous entendez le dernier titre de Kalash cette semaine, vous nous appelez 0800 009 800.
1: Real bad man en mode autochamp.
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0: Et Laura est prête à offrir deux billets pour le concert de Kalash à la Défense Arena à sa tati Christelle. Salut Laura, comment ça va ce matin?
3: Coucou, ça va, merci, vous?
0: Ça va très bien, impeccable. Je rappelle le principe, Laura a déjà donné à Audric le numéro de téléphone de sa tati. Donc elle réside où exactement, ta tante?
3: À la Condrieu.
0: D'accord, région parisienne.
3: Non, à Lyon.
0: À Lyon? Mais elle pourra faire le voyage?
3: Bien sûr.
4: Elle va prendre le TGV, voyons.
0: D'accord, tu es sûr, hein?
3: Oui, certaine.
0: D'accord, très bien. Eh ben, on appelle maintenant sa tati Christelle. Si elle décroche, on lui file ses deux invitations.
3: J'espère qu'elle va décrocher.
0: J'espère aussi. Ça sonne. C'est parti.
5: 0, 7.
0: Opa! Ça sent pas bon cette histoire. Ça commence bien par 0, 7. Laura. Laura.
3: Allô?
0: Oui, ça commence bien par 07.
3: Oui.
0: Bon, t'as vu, on est tombé sur sa messagerie. Hein. On rappelle.
5: 0749.
0: Opa! Eh ben, ta tante ne décroche pas, Laura! Son téléphone, on tombe directement sur sa messagerie, malheureusement.
4: Et deux fois de suite.
0: Nous sommes désolés
3: elle a
0: pour toi.
3: Dommage.
0: On te fait des bises, en tout cas. Merci à toi d'avoir pensé à elle. À bientôt, Malora. Un autre appel, rapidement. Ah bah oui. 7h49. Allô, bonjour.
6: Oui, allô, bonjour.
0: Salut, quel est ton prénom?
6: Cindy.
0: Cindy, je te laisse 5 secondes pour laisser les coordonnées de la personne que tu souhaites que l'on appelle. Je te passe Audric hors antenne, très chère Cindy, qui va donc elle aussi tenter sa chance. Ça sera l'ADR. Autrement, on remettra ça dès demain. Voilà. Alors, Audric est en train de rentrer le numéro de téléphone. Il essaie de décrire rapidement. Mais j'ai l'impression que Cindy est au ralenti. Cindy, on n'a pas 20 ans, hein, par contre. Bon, si dans 5 secondes, c'est pas fini, on passe à autre chose. Parce qu'on sera à la bourre. Il est déjà 7h50, la famille. Alors, 5, 4, 3, 2, c'est bon? Cindy? Cindy?
6: Oui.
0: On appelle qui?
6: Mon frère, Loïc.
0: Loïc, très bien. Il est où, Loïc?
6: Dans 92.
0: 92, ok, région parisienne pour Loïc. C'est parti, ça va sonner dans quelques secondes. Et ça sonne.
7: Allô?
0: Bonjour Loïc.
7: Oui, bonjour.
0: Écoute ça.
2: Un frère, une sœur,
0: écoute.
2: Un cousin perdu dans la capitale. Cette semaine, vous pouvez leur offrir le concert de Kalash sur Énergie Antilles.
0: Loïc, tu as bien une sœur qui s'appelle Cindy?
7: Oui, c'est bien ça, oui.
0: Et tu es en direct sur Énergie Antilles?
7: Ah ouais?
0: Ouais. Il paraît que tu vis dans le 92.
7: Ah oui, c'est ça, j'habite à Bagnères. Ouais.
0: Très bien, tu fais quoi en ce moment-là? Tu es au boulot? Tu vas au boulot? Tu comment?
7: Ouais, je suis au boulot actuellement.
0: Bon, grâce à ta sœur Cindy, Loïc, que tu vas désormais vénérer, c'est ta petite sœur ou ta grande sœur?
7: C'est ma grande sœur, effectivement, ah bah. Je vais la vénérer, elle mérite des bisous.
0: Mais tu sais pas encore pourquoi. Grâce à Cindy, Loïc, on te file tes deux invitations pour te rendre à la Défense Arena pour le concert de Kalash. Ça sera le 12 juin avec ta radio.
4: Oui, énergie.
7: Ah oui, elle mérite vraiment des bisous, des gros bisous.
0: Cindy, je te laisse parler à ton frère quelques secondes.
6: Salut mon Ludu.
7: Salut. Merci. En plus, je voulais aller. Il n'y avait plus de place.
6: Eh bien, ça tombe bien parce que moi, je voulais aller, mais tu sais, j'ai essayé de jouer pour moi, pour le départ d'Artidic, mais c'était mort. Parce donc, je me suis dit, pourquoi pas pour toi?
7: Mais c'est ça, franchement. T'inquiète, je vais passer à toi, je vais te faire des snaps et tout.
0: On vous embrasse tous les deux, ne raccroche pas Loïc. Cindy, ne raccroche pas. Et puis, bon concert à toi, mon Loïc.
7: Ouais, je te remercie beaucoup. Et bonne journée.
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0: un nouveau mois officiellement lancé. Plus personne ne peut reculer maintenant. C'est parti, c'est entamé. Ce matin, il y a des gens très motivés, on vous voit. Puis il y a d'autres que l'on voit également qui essaient de juste de survivre.
1: C'est ça.
0: À ce lundi matin. Ben, ça devrait bien se passer.
1: Mais oui.
0: Ça devrait bien se passer.
1: Ah ouais. Ça va?
0: Ouais, ça va.
1: Ok.
0: On est là, posé, pépère.
2: Ok.
0: Posé, pépère. Et toi, est-ce que ça va?
2: Ah, ça manque de café. Mais ça va.
0: Faut que tu fasses une cure de café, Audric.
1: Mais c'est en cours.
0: Tu en consommes beaucoup trop.
1: Mais non, pas assez.
0: Ah non, ouais.
1: Vaut mieux boire un bon café sans sucre que d'aller prendre des produits chimiques.
0: Ah oui, mais même sans sucre, hein, quand tu en prends trop. À un moment donné, tu vas être électrique.
1: Oh, j'ai des doutes.
0: Le niveau de fatigue est tel.
1: J'ai des doutes.
0: D'accord, très bien, pas de soucis, pas de soucis. 8h02 sur Energy, dans une poignée de secondes, on va écouter du 21, juste avant le dernier sondage insolite de la matinée. Auparavant, bonne nouvelle.
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1: Non.
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1: Dans la mouise.
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0: Mimi qui est partout désormais, qui était également au Stade de France invité de pour la première partie de Aya Nakamura. Et bah, elle a fait le show comme elle sait le faire.
2: Ah ben oui.
0: Elle a mis tout le monde d'accord comme la elle base. Sait le faire. Bravo Mimi. À l'instant, combinaison avec Wanty Wanty.
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0: Et voici le dernier sondage, juste avant Meryl Chata Coco Chanel. Dernier sondage qui vous permettra du moins peut-être de repartir avec un cadeau. Et hier, c'était la fête des mères.
2: Ouais.
0: Donc c'est un sondage spécial femme.
2: Ok.
0: Alors, l'intitulé peut paraître bizarre.
2: Mm-hmm.
0: Mais ça n'a rien de bizarre.
2: Vous vous connaissez ?
0: Oui, vous vous connaissez. Faites attention. L'intitulé du sondage insolite. Une femme sur trois a déjà fait ça dans le dos de son partenaire.
2: Ah voilà. On en est là. À vous.
0: De quoi parlons-nous ? 06 90 11 14 14 si vous pensez avoir la bonne réponse. N'hésitez pas à nous faire une proposition uniquement par écrit car désormais vous êtes tellement nombreux que les audios c'est quasiment impossible à écouter lors d'un jeu. On le répète, une femme sur trois a déjà fait ça dans le dos de son partenaire. 06 90 11 14 14. Deux minutes, le temps d'écouter Meryl et puis on revient juste après avec certainement la bonne réponse.

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1: Et nous avons toujours pas la bonne réponse, malheureusement, les amis. Comment ça se fait que vous ayez bugué sur cette interrogation ce matin? Je rappelle l'intitulé du sondage qui indique que une femme sur trois, c'est beaucoup, hein, une femme sur trois a déjà fait ça dans le dos de son partenaire. Et ça n'a rien de vraiment répréhensible, on va dire. Il n'y a pas de voilà.
2: Non.
1: C'est pas trop pris, c'est pas ce genre de choses.
2: Ça peut pas vous mettre devant la loi.
1: Oui, non. Non. Alors. Je rappelle. Combien ? Une femme sur trois a déjà fait ça dans le dos de son partenaire. Quand vous connaîtrez la réponse, vous allez plutôt rigoler.
3: C'est ça.
1: Je pense. Bon alors, y a-t-il quelqu'un qui soit qui ait la bonne réponse ?
4: Eh ben, apparemment oui !
1: Ah, Élodie !
4: Élodie !
1: Élodie qui nous fait un audio que l'on écoute sans plus tarder avec la bonne réponse à cette question. Une femme sur toi a déjà fait ça dans le dos de son partenaire, de quoi s'agit-il ? Écoutez la réponse d'Élodie.
5: Coucou Énergie, donc la réponse c'était jeter quelque chose appartenant à son partenaire sans lui dire.
1: Oui, mais jeter quoi? C'est ça qu'il me faut.
4: Ah,
1: eh oui, jeter, d'accord, mais jeter quoi? C'est très important.
4: Alors,
1: donc Élodie, essaye de compléter ta réponse parce que je peux pas te donner effectivement totalement la bonne réponse. Jeter quoi? Alors, on va laisser la primeur à Élodie, hein, parce que c'est elle qui a emmené d'abord la bonne réponse. Je l'ai perdue du coup, Élodie.
3: Elle a fait un audio. Droit.
1: Alors, Élodie, ok, je reprends. Voilà. Hop, allons écouter sa proposition à Élodie.
5: Jeter ce que tu sais, Max.
1: Jeter ce que je sais, madame.
3: Quoi.
1: Mais on se connaît pas, jeter ce que je sais de moi. Dis-nous de quoi il s'agit, parce qu'il n'y a rien de sale à dire de quoi il s'agit. Alors, dépêche-toi, Élodie. Audio.
4: Rapidos.
1: Allez, Élodie, tu nous fais perdre du temps. Asaki Worship, c'est le son à venir sur Énergie. Lutok, non, c'est pas lui faire une surprise.
4: Audio. Rapidos.
5: Franchement, je sais pas. Je sais pas, un caleçon, un rasoir.
1: C'était jeter ses sous-vêtements, ses vieux sous-vêtements, ses vieux slips, ses vieux caleçons troués, etc.
3: C'était au forceps, là.
1: Ouais, c'est moins que l'on puisse dire. Donc, une femme sur trois a déjà jeté des vieux sous-vêtements, slips, caleçons, etc. de son partenaire dans le dos de celui-ci. Voilà. Allez, Élodie, on va te l'offrir, ce cadeau. En attendant, il y a Asaki sur Énergie. Qui fait ça, d'ailleurs? Garder des trucs pas métables. Tu fais ça, toi?
6: Oui.
1: Oh,

0: Asake, j'adore ce titre, ça s'appelle Worship sur Énergie. Juste avant de retrouver la good news du nounours, il y a Oz qui tenait à nous partager son impression concernant juste avant le dernier sondage qui indiquait donc qu'une femme sur trois jetait les vieux sous-vêtements dans le dos de son partenaire, et Oz avait quelque chose à dire.
1: Ouais. Je vais dire ça. Allez, hein. Bisous les gens.
2: Aïe.
1: Là, on est bisous sur le bibi. Bonne journée.
0: Il est fou, ce mec. Il est fou.
3: Good news.
1: Wow.
0: Quelle est la good news du jour, pardon?
2: Et la good news nous vient de Tunisie. Connaissez-vous le trachome?
0: Non.
2: Une maladie qui rend aveugle.
0: Okay.
2: Eh ben, elle vient officiellement d'être éradiquée en Tunisie. L'Organisation mondiale de la santé a validé cette semaine que la Tunisie a totalement éliminé le trachome. Comment ont-ils fait?
0: Bonne question.
2: Eh ben oui, parce qu'il faut que les autres pays puissent l'appliquer. Le trachome se transmet surtout par les mains sales,
0: ah ouais,
2: les mouches et le manque d'eau. La Tunisie a donc misé sur le lavage des mains et du visage, enseigné dès la maternelle, distribution de savon, installation de points d'eau dans des zones rurales, campagne d'affichage et de sensibilisation. Moins de bactéries, moins de transmission. Et la Tunisie vient d'éradiquer cette maladie qui rend aveugle. N'oubliez pas, aveugle.
0: Hein. Le lavage des mains.
2: Ouais, simplement, et du visage.
0: Damn.
2: Parce qu'on a tendance à porter nos doigts, nos mains à nos yeux. Quand les yeux grattent, on frotte, etc. Ben, si les mains sont sales, bactéries, boum, trachome, et on peut devenir aveugle. Bravo la Tunisie.
0: Ah, ben, ok.
2: Appliqué dans tous les pays.
0: Absolument.
1: Bravo.
0: Voici le Will & The Spi sur Énergie. Ça s'appelle Je parle, en combinaison avec
2: Ken.
0: Et puis on revient juste après la famille.

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1: Le Will de Spi and Ken, je pars.
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1: En effet, ce vendredi, l'un d'entre vous repartira avec la somme de 3000 euros. En tout cas, se verra crédité de 3000 euros de plus sur son compte en banque. Je vous promets que ça doit être joli à voir.
3: Et je dis ça, je dis rien, mais il y a un nouveau bateau de croisière qui arrive là. Aïe, aïe, aïe. Avec 3000 euros, tu es dedans.
1: Ouais.
3: Fort.
1: Avec balcon, seul ou...
3: Non, à deux.
1: Eh ben, dis donc.
3: Avec balcon, tout ça, tout ça. Bravo.
1: Ça sent le mec qui s'est déjà renseigné.
3: Aïe, aïe, aïe, ça sent le mec qui a déjà osé au fait. C'est mieux.
1: C'est quand l'arrivée de ce bateau?
3: En novembre.
1: Très bien.
3: MSC Rôle de repas.
1: Pour ne pas...
3: Le citer.
1: N'est-ce pas? Mm-hmm. N'est-ce pas?
3: Et 3000 euros, tu es à fond dedans. Donc vous attendez quoi, les gens?
1: Pour voir la tête de Audrey quand il me dit ça.
3: Mm-hmm. Quoi?
1: Donc je dois m'attendre à un départ
3: Bye.
1: D'ici la fin de l'année, c'est
3: ça? Oui, clairement. Clairement, MSC World of Repas, il faut aller goûter. Pour voir comment c'est.
1: Ah bon, je ne peux pas vendre mieux que ce qu'il vient de faire.
3: Et vous, vous avez de la chance, moi je ne peux pas jouer.
1: Ouais, clairement.
3: Donc ce sera sur fond propre. Ça fait plus mal. vous pouvez prendre 3000 euros comme ça à Kuching et faire une croisière. Alors vous attendez quoi?
1: Ça sera sur fond propre.
3: Ah ouais.
1: Ah bah oui. Donc t'as déjà commencé à payer?
3: Ah bah oui, il faut parce qu'il y a au moins 12 mois de

0: évidemment, qu'il vous faut envoyer par SMS NRJ au 97 777, suivi du mot de passe qui vous sera réclamé. Le mot de passe, Rodrigue. Est...
1: Bijou, B-I-J-O-U, comme le MSC Waldo. C'est un bijou.
0: On revient juste avant l'info. Et avant l'info, on aura plaisir à écouter Calypso sur NRJ. C'est trop love.
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0: Restez les nôtres sur Énergie. La suite du son, ce sera Fanny Gifopa dans quelques petites minutes. Le temps pour nous de prendre connaissance des toutes dernières actualités du jour.
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0: Information locale et régionale condensée en moins de 5 minutes et c'est avec Florence Treuil, bonjour.
2: Bonjour Max, bonjour à toutes, bonjour à tous. Aucun transport en commun ne circule ce matin dans le nord-atlantique de la Martinique. Les Antilles suffoquent sous une brume de sable dense. Pour la météo, le ciel est nuageux et sans précipitation ce matin en Guadeloupe. Et en Martinique, le temps est globalement sec, plutôt ensoleillé. Ensoleillé côté température, 29 à Pointe-à-Pitre, 27 à Fort-de-France.
0: Les toutes dernières informations mises à jour sont ici, Florence Treuil.
2: Arrêt total des transports dans le Nord-Atlantique ce matin. Le réseau est fortement perturbé ce lundi après la décision de deux sociétés délégataires de stopper leur activité jusqu'à nouvel ordre. La SNTA et la société Transport Caravelle Nord disent être en difficulté financière et cette dernière a même informé avoir placé certains salariés en chômage technique en cause des retards de paiement de Martinique Transport. Alerte à la pollution de l'air. Nos îles sont placées au niveau rouge, une forte concentration de particules fines étouffe la Martinique, la Guadeloupe et Saint-Martin. Madinière et Guadère ont classé la qualité de l'air comme très mauvaise. Les personnes fragiles sont appelées à limiter leurs déplacements, éviter les grands axes routiers. En Martinique, la préfecture a même suspendu les activités sportives pour les mineurs et interdit le brûlage de déchets verts. Une amélioration est attendue demain avec une qualité de l'air annoncée dégradée en Martinique et encore mauvaise en Guadeloupe. Après un week-end meurtrier, l'État promet d'intensifier la lutte contre les armes à feu en Martinique. Deux hommes ont été tués par balle en 24 heures au François et à Fort-de-France. Deux autres tentatives de meurtre par arme à feu sont également à déplorer au Lamentin et au Saint-Esprit. Dans un communiqué commun, préfet et procureur annoncent des contrôles poursuivis et amplifiés. Depuis le début de l'année, 93 armes à feu illégales ont été saisies. La Martinique comptabilise désormais 14 homicides depuis janvier, 13 par arme à feu. Et après la mort d'un jeune de 23 ans à Saint-François en Guadeloupe la semaine dernière, un autre jeune vient lui d'être mis en examen pour assassinat. Le suspect âgé de 21 ans s'est rendu de lui-même aux forces de l'ordre au début du week-end. Selon les premiers éléments de l'enquête, la victime et le suspect se seraient croisés mercredi dans une supérette avant de sortir et d'avoir une altercation dans une ruelle voisine. Un témoin découvre alors le jeune homme grièvement blessé et donne l'alerte. L'autopsie a confirmé que la mort est due à plusieurs coups de couteau portés au cou et au thorax. Le suspect a lui reconnu les coups portés, mais nie toute intention de tuer. Il a été placé en détention provisoire au centre pénitentiaire de Bemao. Et voyager dans la Caraïbe va sans doute devenir plus simple. La compagnie Liat 2020 et Air Caraïbes viennent de signer un accord de partenariat destiné à renforcer les liaisons aériennes régionales. À partir de ce lundi 1er juin, les passagers pourront acheter un seul billet pour combiner les vols des deux compagnies. Les bagages seront enregistrés jusqu'à la destination finale sans avoir à les récupérer lors des correspondances. Cela concerne des vols vers la Jamaïque, la Barbade, Trinidad et Tobago ou encore la Guyane. Et on termine avec cette information, le tout premier pèlerinage de Saint-Antoine de Padoue qui a débuté hier en Martinique. Une procession organisée dans les rues de Terre-Saint-Ville à Fort-de-France a marqué le début de 13 jours de célébration avec à venir donc des messes, des concerts et des temps de bénédiction. Et oui, puisque depuis un an, la paroisse du quartier est érigée au rang de sanctuaire et qu'elle abrite depuis décembre 2025 une relique de premier degré de Saint-Antoine de Padoue. Des fidèles venus de toute la Caraïbe sont attendus durant cette trezaine. Voilà Max pour l'essentiel de l'information dans nos deux îles.
0: Merci beaucoup Florence Treuil que nous aurons plaisir à retrouver demain dès 6h30.
2: À demain.
0: Belle journée. Fanny G pour la suite et puis on vous a réservé une petite surprise. Oui, il est des nôtres. Il sera en Guadeloupe le 6 juin. En Martinique dès demain, Nino Arial est des nôtres ce matin.
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1: 8h39, je vous l'annonçais tout à l'heure, Nino Arial est des nôtres ce matin. On vous le rappelle à l'occasion de sa tournée aux Antilles, mais aussi en Guyane. Alors je rappelle pour ceux qui nous écoutent qu'en Martinique, c'est totalement complet. En Martinique, ça sera demain. Et sur la Guadeloupe, ça sera le 6 juin. Il est avec nous ce matin. Bonjour Nino.
2: Bonjour tout le monde. Je suis très heureux d'être là. Ça me fait très plaisir de me réveiller à 5h du matin pour venir vous voir.
1: Ah bah c'est tant mieux.
3: C'est génial ça.
2: Oui, ça c'est bien.
1: C'est parfait.
2: Ouais. Le décalage horaire, il fait plaisir dans ce sens-là.
1: Tu es arrivé aux Antilles depuis...
2: Depuis 12h.
1: Ah ouais, oui, quand même.
2: D'où les yeux comme ça. Et merci le rhum qui m'a aidé à tenir.
1: Ben voilà. Ben oui.
2: Oui.
1: C'est normal, monsieur.
2: C'est très très bien.
1: C'est un médicament.
2: Oui, c'est ça.
1: Oui, ça sert à tout.
2: Vendu en pharmacie.
1: Aussi. Ouais, ouais. Sous l'appellation Virabic.
2: Magnifique.
1: Nino, avant l'humour, tu étais, me semble-t-il, dans un tout autre secteur d'activité, pardon.
2: Ouais. Le merdier, ça s'appelait. C'est comme une banque, sauf que t'es malheureux. J'étais banquier, ouais.
1: Et à quel moment tu t'es dit je quitte tout? Parce que je pense que tu as dû te tester, faire peut-être des petites salles, etc., etc. Mais à quel moment tu as pris la décision de te dire j'arrête ça?
2: Quand je me suis levé un matin et que j'ai mis ma cravate et que j'ai hésité à me pendre avec. Je me suis dit, là, ça va être l'heure de passer par la fenêtre. Donc là, j'ai dit, vas-y, c'est qu'il y a un problème, il faut que je me casse. Et je suis parti de la banque, je suis jamais revenu. J'ai juste dit au revoir, je vais fumer une clope et je suis jamais revenu.
1: D'accord, très bien. Tu n'as pas gardé de contact avec des anciens collègues qui t'ont suivi, qui t'ont...
2: Étrangement, non. Quand tu abandonnes tout le monde du jour au lendemain, on te garde pas trop. Mais par contre, je les ai retrouvés dans une salle de spectacle un jour. Ils sont tous venus.
1: Ah bah génial.
2: Ouais, c'est... Okay. Mais pas pour moi. Ils sont venus dans un comedy club par hasard pour faire un truc de groupe d'entreprise et j'étais là et du coup j'ai pu revoir le monsieur qui m'a cherché pendant un petit moment quand je suis parti.
1: D'accord.
2: Ouais, c'était okay. Bien.
1: Aujourd'hui, tu cumules des millions de vues et des salles pleines. Et est-ce que les réseaux sociaux restent le meilleur tremplin pour un humoriste aujourd'hui en 2026?
2: Ah bah oui, évidemment. Oui, oui. Ça, c'est même celui qui va pas sur les réseaux aujourd'hui, il est mort. Il sait pas, c'est fini. Il faut y aller absolument, absolument. Je dis pas que la radio est morte. Attention. Au contraire, je dis que vraiment la radio c'est quelque chose de très important. Et il faut y passer et y donner beaucoup d'importance. Mais oui, les réseaux, c'est primordial.
1: C'est clair. Oui, ça permet de construire une communauté, etc., etc.
2: Ouais. À 1,7 million d'abonnés, tu fais ta com tout seul.
1: Respect.
2: Ouais, c'est cool, hein.
1: Ah oui, excellent.
2: Je suis une influenceuse beauté, mais moche. C'est bien, je suis content. Ça avance.
1: On dit souvent que ton point fort, c'est l'impro. Est-ce que ça te sauve le plus souvent ou est-ce que ça te met dans des situations compliquées des fois?
2: Ah, non. Ça me met pas en situation compliquée. En fait, il s'est passé tellement de situations là depuis 2 ans qu'on joue au spectacle que c'est difficile maintenant de me choquer, quoi. Il s'est passé tellement de trucs fous. Et en Martinique encore plus.
1: L'année dernière.
2: Ouais, quand je suis venu, l'année dernière. Oh là là. C'est une belle île de taré. Hein. Ah, oui. Que des fous. J'avais jamais entendu des trucs comme ça.
1: Bah, justement, le public antillais est réputé être difficile à surprendre. Donc, on sait que l'année dernière, ça s'est super bien passé du côté de la Martinique, à tel point que cette année, c'est déjà sold out pour la Martinique. La Guadeloupe que tu vas découvrir seule, puisque tu étais déjà venu en Guadeloupe, mais en première partie,
2: avec Redouane,
1: avec Redouane, c'est ça.
2: Première partie de Redouane.
1: Donc, ça va être
2: le baptême
1: de feu en Guadeloupe. Pareil, est-ce que tu t'es mis déjà des choses en tête? Est-ce que parce qu'il paraît encore une fois que le public antillais est assez difficile.
2: Ah, il a dit, c'est vrai?
1: Ouais.
2: Ah non, du tout ce souvenir-là, au contraire.
1: D'accord.
2: Ah non, moi ça s'était très bien passé. Ah, vous me faites peur là.
3: Ils t'attendent là. Déjà sur le WhatsApp là, ils ont hâte.
2: Ah mais j'ai hâte aussi. Mais non, mais en fait c'est juste que je m'adapte. Quoi. Tu vois, j'ai un petit passage par exemple dans le spectacle qui parle de tromperie. Bon je sais qu'ici. C'est un sport national. Tu sais qu'ici, il y a des athlètes de haut niveau dans cette discipline.
3: Donc,

0: Hein?
1: Hors catégorie.
0: Oui. Je sais qu'ici, faut pas laisser traîner ta femme dehors parce que c'est dangereux. Hein. Elle peut ne jamais rentrer. Donc. J'ai hâte de voir ce que ça va donner de ce côté-là, tu vois.
2: Bon, bah, très bien. Donc, tu le disais, deux ans de tournée.
0: Ouais.
2: Tu vis ça toujours avec autant de plaisir quand tu débarques dans une ville ou dans un département comme la Martinique que tu connais déjà, la Guadeloupe que tu connais un petit peu, la Guyane également de prévu.
0: Ouais.
2: Tu connais déjà la Guyane?
0: La Guyane, je ne connais pas du tout, non. Non, okay. Je vais y aller pour la première fois cette année.
2: Est-ce que tu prends toujours plaisir, justement, après deux ans de tournée, à débarquer
0: chez vous, c'est évident, t'arrives ici, je te dis pas que je prends le même plaisir en arrivant en Martinique qu'en arrivant à Dijon. Je cache pas qu'à Dijon, il y a moins de sourire. Hein. À Dijon, c'est pas pour rien qu'il y a la moutarde, c'est comme ça, tu le mets dans le nez et ça te fait un peu sourire. Mais ici, quand t'arrives là, t'es trop content. On est arrivé hier, on a mangé sur la plage, les gens sont souriants, gentils, polis, ici c'est incroyable. La Guyane, je sais pas encore, mais Guadeloupe et Martinique, c'est fou, à chaque fois c'est... Que des gens gentils, que des gens adorables, que des gens qui font. T'as envie de revenir tout le temps.
1: Oh bah, ah bah voilà.
2: Génial. Il est des nôtres ce matin, on va le garder encore quelques petites
1: minutes. Et n'oubliez pas vos places sur Bisouk. Absolument. Nous on fait gagner l'énergie antique, mais Bisouk avec nos amis des Claprod, n'est-ce pas?
2: Absolument.
1: Bonjour les Claprod.
0: Ils sont derrière.
2: Les dernières places, effectivement, pour la Guadeloupe, parce qu'on le rappelle, hein, la Martinique c'est sold out.
0: Ouais.
2: Réservez donc les dernières places sur Bisouk, sur Olmol, sur Kiwol et Deal des Îles. Un événement, bien évidemment, qu'on ne cessera de rappeler et Claprod.
1: Et nos amis des Claprod, pardon.
2: Rachel Allison, et puis on revient juste après avec Nino Ariel qui nous fait l'amitié d'être parmi nous ce matin.

0: Rachel Allison à l'instant sur Énergie. Vous restez des nôtres. Money Prayer, High Octane à venir dans un instant. Pour l'heure, on profite de la présence de Nino Arial qui, je vous le rappelle, sera en spectacle en Martinique. Ça sera demain, mais c'est déjà sold out. En revanche, pour la Guadeloupe.
1: C'était ce soir, mais demain.
0: C'est ce soir.
1: Ouais, mais demain, je peux revenir. Moi, ça ne me dérange pas.
2: Je viens avec vous. On met une deuxième date ou pas en Martinique demain, non?
3: Ah non, là, c'est ce soir. Et après,
2: oui,
3: c'est non, Guadeloupe.
2: Non, c'est hein. Avec la pote, bon. Me regarde bizarrement.
0: Non, c'est ce soir, pardon. Donc, c'est déjà sold out de toute façon. Et sur la Guadeloupe, en revanche, il vous est encore possible de réserver vos places sur Bizouk, sur Olmol, sur Kiwol ou encore Deal des Îles. À vous de faire votre choix. En tout cas, ne ratez pas ce spectacle. Justement, j'allais te poser la question de savoir si tu devais résumer ton spectacle en quelques mots.
1: Qu'est-ce que ce serait?
0: Qu'est-ce que ce serait?
1: En quelques mots, c'est marrant, j'ai jamais fait. On me dit tout le temps, explique-nous ton parcours. En quelques mots, je dirais que c'est laisser la parole au public des fous, partager un moment de rire avec les gens et surtout leur donner la parole à une période où on donne plus trop la parole aux gens et au contraire, on nous fait croire qu'on est tous divisés, qu'on peut plus rire tout ensemble de tout. Mmh. Mais au final, dans une salle de spectacle, on arrive à rire tous ensemble de tout, sans jugement, sans se dire que l'autre est bizarre et au contraire. Bah, c'est des moments de kiff, quoi.
2: Valide.
0: Une vraie question.
1: Ouais.
0: Comment fais-tu pour écrire? Parce que le spectacle n'est pas totalement improvisé. Forcément, il y a des choses écrites.
1: Ouais.
0: Et à quel moment tu arrives à laisser de côté ce que tu as écrit, ce qui est prévu, etc.,
1: ouais.
0: etc., pour laisser la primeur à une réaction du public, à un truc. Comment tu le sens?
1: Moi, j'ai une heure de spectacle écrit, et dans le spectacle, il y a quelques moments où je laisse la place aux gens. Donc, j'amène un sujet, okay. je parle d'un sujet, et à la fin de ce sujet, je demande l'avis aux gens sur ce sujet.
0: D'accord.
1: Et après, okay. je les laisse là dériver comme ils ont envie, et je les suis.
0: Très bien. Et là, tu arrives à les suivre.
1: Ouais. C'est une petite danse. Des fois, c'est eux qui me suivent, des fois, c'est moi qui les suis. Ouais. Donc, ça veut dire on va zouker. Ça, vous savez de quoi je parle. On va se faire l'amour tous et on va passer une bonne soirée. Je parle un langage qu'on essaie de comprendre ici. On va faire l'amour avec... Comment mieux motiver les gens à venir? On va tous faire l'amour tous ensemble en Guadeloupe.
2: Dans okay. une bonne salle.
1: Dans une bonne salle avec la clim. Tout le monde va venir là, je vois. C'est sûr, ils vont venir.
0: Bon, en tout cas, on va te souhaiter un bon séjour.
1: Merci
0: un
1: beaucoup.
0: Bon spectacle. Ça nous a fait plaisir de passer un moment avec toi. La prochaine fois, on espère que ça durera plus longtemps.
1: Pareil, avec grand plaisir. Merci beaucoup.
0: Mais voilà, on te souhaite un bon spectacle, un bon séjour. Et puis, amuse-nous bien, va-t-on dire.
1: Merci simplement. Pour l'accueil. Merci tout le monde. À très bientôt.
0: À très bientôt. On vous le rappelle. Hein. Bizouk, Olmol, Kiwol et Deal des Îles. Il reste encore des invites, des places du moins pour la Guadeloupe. Ne ratez pas ce moment au Palais des Sports du Gosier avec Éclat Prod et Énergie Antilles, 8h50. Belle matinée, on revient juste après ça.

0: Money Prayer, High Octane à l'instant sur Énergie. Il est temps pour nous de vous lâcher la main. Vous êtes prêts à entamer cette nouvelle journée, de cette nouvelle semaine, de ce nouveau mois.
1: Exact.
0: On est de retour dès demain 6h avec toujours le même plaisir, le même smile et la même envie de vous réveiller. Guadeloupe, Martinique réunis ensemble. Belle journée.
2: Bisous, bisous.
0: On se quitte avec Sadi qui vient qui avait un sur Énergie. Prenez soin de vous et à demain.
3: À demain.
0: 6h, l'amour.
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1: Allez, bon début d'après-midi, c'est une nouvelle semaine qui démarre et on a tout plein de cadeaux à vous offrir, comme le spectacle de Nino Arial ou encore du cinéma, Scalo Movie, ça se gagne en ce moment même sur Énergie. Et il y a plein de cadeaux encore, il y a plein de cadeaux encore. Et il y a surtout un auditeur qui nous a appelé au 0800 009 800. Ton prénom. Ton prénom, s'il te plaît.
2: Allô?
1: J'ai l'impression qu'elle ne m'entend pas.
2: Allô? C'est Canou.
1: Ça va, Canou?
2: Oui, ça va, et vous?
1: Ça va très bien. Contrairement à toi, j'ai l'impression que tu n'entends pas trop bien.
2: Non, ça va, j'entends bien, ça passe bien, mais c'est bon, j'entends parfaitement bien maintenant.
1: D'accord, Canou, t'es où? Et tu fais
2: là,
1: quoi surtout?
2: Là, je suis à Pointe-à-Pitre, j'étais en pleine révision.
1: Pourquoi, t'as des examens bientôt?
2: Oui, bientôt, mais je me suis dit, bon, pourquoi pas faire une petite pause, hein?
1: Ben oui, hein? Un petit bol d'air tranquille.
2: Exactement.
1: Et comme ça, tu te dis, bon, allez, je vais appeler l'After Moon, ça me permet de me détendre et de repartir avec un cadeau quelconque.
2: Voilà, exactement, j'ai eu un coup de chance, alors voilà.
1: Dis-moi, c'est la première fois que t'appelles?
2: Oui, c'est la première fois.
1: D'accord. Bon.
2: Donc j'ai été chanceuse, hein.
1: Rappelle-moi ton prénom, Karen.
2: Canou.
1: Ben, Canou, c'est pareil. Canou. Canou.
2: Oui, c'est moi.
1: Je t'envoie au spectacle de Nino Arial.
2: Ah, merci, c'est gentil.
1: C'est le 6 juin et le rendez-vous, c'est au Palais des Sports du Gosier. Pour une soirée, une folle soirée. Une folle soirée, ça va être bon. Ça va être bon.
2: Ok, il n'y a pas de problème, merci beaucoup.
1: Ouais. Bon, en tout cas, je te souhaite un bel après-midi et puis ne relâche rien.
2: Il n'y a pas de souci, merci beaucoup.
1: À bientôt.
2: Merci, à bientôt.
1: Allez, la suite, c'est avec Fanny G. Faut pas y aller.

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1: Allez, excellent après-midi. Merci d'avoir choisi Énergie, l'Aftermoon jusqu'à 18h. Je vais commencer par saluer tous ceux qui nous ont envoyé des messages via le 06 90 11 14 14. On va commencer avec Tikazla, Jimaki, Nounouche, Mimi, Didinange. Il y a Vivi qui nous a laissé un message, Marie, Priscilla. En tout cas, merci. Samantha, comment ça va? Samantha vient de débarquer. Elle se réveille d'une longue sieste, on va dire ça comme ça. Et puis, il y a quelqu'un avec moi au 0800. Il y a qui?
2: C'est Frédéric.
1: Comment tu vas, Frédéric? T'as l'air pas trop en forme.
2: Ça va. Je me réveille de ma sieste. Là, j'attends mon fils de l'école.
1: Attends, tu t'es endormi devant l'école?
2: Non, pas du tout.
1: Si je pointe les raccourcis, ça donne ça. Hein. Je me réveille de ma sieste. Hein? J'attends mon fils devant l'école.
2: Non, il ne faut pas prendre les raccourcis. C'est pas tout le temps qu'il faut prendre les raccourcis.
1: D'accord. Bon, tout bien pour toi?
2: Ouais, ça peut aller. La brume qui fait un petit peu chier, mais sinon ça va.
1: Ça fait quoi?
2: Ça fait chier, la brume.
1: Ah, moi je pensais que ça piquait le nez. Je savais pas pour l'autre.
2: Je te dis qu'il
1: ne
2: faut pas prendre tout le temps les raccourcis.
1: Attends, moi c'est tout simple. Bon, Frédéric.
2: Oui.
1: Étant donné que tu crains la brume, tout ça, je vais t'enfermer dans une salle sombre.
2: D'accord.
1: Et tu iras voir Scary Movie.
2: Super.
1: Je t'envoie à TDS.
2: Super. Je n'ai jamais été en plus.
1: Ah ben voilà, ça sera l'occasion pour toi de découvrir.
2: Merci beaucoup.
1: Bon après-midi, Frédéric.
2: Merci, à toi aussi.
1: Et puis, garde un œil ouvert, d'accord?
2: Oui, non, les deux.
1: Le petit, il termine à quelle heure?
2: Là, j'ai fini, c'est que la maîtresse prend du temps. Donc,
1: j'attends. J'adore le discours de la fille. La maîtresse prend du temps. Ou quoi dit qu'elle a été épousée à Mété des Rois?
2: Mais non, mais l'école finit à 16h. Il est 16h10, ils ne sont jamais dehors.
1: Qui te dit qu'il a été tranquille et qu'il n'est pas en train de faire une petite punition tranquille?
2: Mais non.
1: Allez, je te souhaite un bel après-midi. Au revoir, Frédéric.
2: Merci à toi aussi.

0: Un excellent après-midi, l'aftermoon jusqu'à 18h. On est tranquille. On aime ça, on aime ça. Si vous êtes sur la route, pressé dans les embouteillages, on vous accompagne jusqu'à 18h. À 18h, on fera place à un DJ qui sera là pour le Hitmix Energy. En attendant, j'ai lâché un signal. Et il y a qui avec moi ?
1: Rebecca.
0: Comment tu vas, Rebecca ?
1: Ça va et toi ?
0: Super, après ce week-end de fête des mères et tout. Après ce week-end de match aussi, puisque bon, c'est bien qu'il y a eu un super gros match.
1: Oui, comment tu l'as... PSG a eu sa deuxième étoile.
0: Comment tu l'as vécu, toi ?
1: Moi, je suis pas très foot.
0: Ah, t'as pas regardé ?
1: Non. Enfin, j'ai regardé un peu la première mi-temps et après, j'ai arrêté.
0: Après, ça t'a saoulé ?
1: Ouais, parce que comme Arsenal menait, donc j'étais un peu dépité.
0: Il fallait attendre la fin du match pour... Hein ?
1: C'est ça.
0: Bon, et là, cet après-midi, tu fais quoi ? T'es au boulot ? T'es à la maison ?
1: Non, là, je viens d'entrer chez moi. J'ai pas fini de faire le pont de la semaine dernière. J'avais pris un peu des vacances.
0: Attends, explique-moi bien ton truc, là. Je n'ai pas tout...
1: Non, mais la semaine dernière, il y avait 2 jours fériés. Donc, j'ai profité pour poser la semaine. Puis, je devais reprendre ce matin, mais j'ai pris un petit jour de plus, finalement.
0: Et demain, t'es...
1: Demain, je reprends le travail.
0: Ça va donner quoi ? Ça va donner quoi ?
1: Non, c'est bon, demain, non, ça je vais y aller, il n'y a pas le choix.
0: Ça sera en fonction de ton réveil ou de ta nuit ?
1: Non, demain, on reprend sérieusement.
0: Bon, d'accord, ça marche. Non, si tu me le dis, moi, je veux bien de quoi ?
1: Oui, c'est bon, j'y serai demain matin.
0: Bon, on a des cadeaux pour vous. Qu'est-ce que je vais t'offrir ? Mm-hmm. Je t'envoie au cinéma ?
1: J'ai cru entendre qu'il y avait des places pour la Croix ce matin, non ?
0: C'était ce matin. On est, tu sais qu'on est...
1: Ah, ça m'a fait un coup cet après-midi.
0: Non, j'arrête de taquiner. C'était ce matin, mais moi, j'ai pas vu ça. Tu sais, les mecs du matin, le Max Morning, mais... Ils sont hyper gâtés, ces garçons.
1: C'est ça.
0: Hein ? Chez moi, j'ai pas vu ça. Hein.
1: Ah ouais ?
0: Non, pas encore.
1: Ah mince. Et il n'y a pas, vous donnez pas les places pour des brouillards la semaine prochaine, non ?
0: Je te dis, si t'as entendu ça le matin, ça me fait super plaisir. Reviens demain matin.
1: Ok, ça marche.
0: Juste avant d'aller... Mais moi, j'étais... Bah, allez, vas-y, je te laisse. Je te laisse revenir demain matin pour tous ces cadeaux-là.
1: Ok.
0: On est d'accord ?
1: Non, mais je vais prendre le cinéma.
0: Ah ben voilà, mais c'est cool. Je te souhaite un bel après-midi.
1: Ok, ça marche. Merci beaucoup, toi aussi.
0: Allez, la suite, ça sera avec Ridla et Vogan dans la radio.

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0: Shang Yang, Vibes Goddamn.
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0: vous accompagner jusqu'à 18h. Le Hit Mix à 18h. Nous n'y sommes pas encore. À 18h, c'est DJ Sky qui sera là. Une heure de mix, ça sera rien que pour vos auditeurs énergie. Le temps pour moi de vous parler du Money Time. 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Et puis le rendez-vous, vous le savez, c'est le vendredi matin, 8h50, dans le Max Morning. Il y a qui avec moi ?
1: Salut, tu m'as c'est Maïlan.
0: Ça va, Maïlan ?
1: Ça va, et toi ?
0: Bien.
1: Bah, moi aussi,
0: très
1: alors.
0: Bien.
1: Pareil.
0: C'est cool, on est le premier jour du mois. Hein ? On va en profiter, tiens, ouais. Maïlan, tu me fais penser. On souhaite un joyeux anniversaire à tous ceux qui sont nés un 1er juin.
1: Ben, joyeux anniversaire à eux, alors.
0: Voilà, je pense à Claudine, je pense à Caroline. Il y en a plein, il y en a plein, il y en a plein. Il y en a plein qui fêtent leur anniversaire. Ce sont nos auditeurs. Didine, j'espère que tout mène pour toi. Bon, Maïlan.
1: Oui. Qu'est-ce qu'on fait ?
0: Ben, c'est à toi de me dire.
1: Ben, non, toi.
0: Tu veux que je te dise ?
1: Où est-ce que tu m'emmènes ?
0: Moi, je t'emmène, je t'envoie, je t'y envoie.
1: Où est-ce que tu m'envoies ?
0: Alors, j'ai vu qu'il y avait des Olympiades du côté de Bada. C'est le samedi 6 à partir de 9h, entre 9 et... sur la plage des Résignés à Trinité. T'as envie d'y être ou pas ?
1: Bien vouloir, mais pas pouvoir. J'ai un autre programme.
0: C'est quoi ton autre programme ?
1: Journée à Saint-Cucy avec les copines.
0: Tu repousses ?
1: Non !
0: Au contraire, vous m'aurez étonné. Non, mais Maïlan ?
1: Oui.
0: Je t'envoie au cinéma.
1: C'est très bien, c'est parfait aussi, ça me va.
0: Tu iras à Madiana voir Scary Movie 6.
1: Ok, thank you.
0: Ok, Maïlan.
1: Merci.
0: Bonne soirée.
1: Bonne soirée, bye bye.
0: Allez, nous on poursuit avec les hits que vous aimez. Burn Abbey et de suite, Meryl et le Jus. Ça c'est le hit que vous avez découvert ce week-end. C'était le fresh hit du week-end. On écoute ça, c'est Boss. C'est dans l'Aftermoon.

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1: Allez, excellent début de soirée. Merci de choisir Énergie au quotidien. On est là tous les jours, du lundi au vendredi, 15h-18h. Le rendez-vous à ne pas rater. N'est-ce pas, Vanou? Vanou qui nous fait un coucou. Elle sort du boulot, sûrement. On a déjà salué Samantha. Il y a Priscilla qui nous a envoyé aussi un message. On salue tout ce petit monde. Ils ont laissé des messages au 06 90 11 14 14.

0: au 0800. Il y a qui avec nous?
1: C'est Elisa.
0: Ça va, Elisa?
1: Ça va, et toi, Timar?
0: Ouais, cool. T'as fini ta journée?
1: Ouais, tranquille, hein?
0: On dirait un grand ouf de soulagement.
1: Ouais, ça fait un moment que j'ai fini, mais bon, ma fille avait faim. Là, on en a été pour les embouts. Pour la fin de ma fille.
0: Et t'es allé prendre des embouteillages, les embouteillages où?
1: Là, je suis à la Jaille.
0: Elle avait juste un petit creux?
1: Oui, elle avait un creux. Et comme elle avait, on sort de conseil de classe, elle a une bonne moyenne. Donc bon, je l'ai fait plaisir.
0: Ah là, ça ne pardonne pas. Hein. Quand il y a les bonnes notes?
1: Comment?
0: Quand il y a les bonnes notes, tout suit.
1: Oui, on fait un effort, même si on n'a pas envie.
0: Comment ça, t'as pas envie?
1: Non, mais je voulais pas sortir, je voulais rentrer chez moi, quoi, tu vois, me reposer au calme.
0: Mais là,
1: j'ai fait l'effort.
0: Tu pourras, là.
1: Oui.
0: Et t'as dû taper tous les embouteillages à la sortie de Jarry.
1: Ouais, là, je vais les manger, là.
0: Ah, parce que tu ne les as pas encore affrontés.
1: Je suis dedans.
0: Pas chou. Pas chou. Oh non! Allez, tu sais quoi? Je te garantis un super programme, franchement, quelque chose qui t'accompagnera et tu verras même pas passer le temps.
1: C'est ça, effectivement.
0: Ouais, parce que.
1: Ça, aussi, je vais même pas voir le temps.
0: Bah ouais, ça va être cool. DJ Sky qui débarque tout à l'heure. Tu te rends où?
1: Je vais à Petit-Bourg.
0: Et Sakéaï. Mais oui.
1: Oui, Sakéaï, pas loin.
0: C'est pas loin, tu fais ça en deux temps, trois mouvements.
1: Ouais, quand il n'y a pas d'embouteillage, mais bon.
0: Bon, tu sais ce que je vais t'inviter à faire?
1: Hein?
0: Je t'invite au spectacle de Nino Arial.
1: C'est quand ça?
0: C'est le 6.
1: Le 6 là, mais je suis même pas là le 6.
0: Bon, je vais t'envoyer au cinéma, on va régler ça une fois pour toutes.
1: Ouais.
0: Là, la fille ne veut pas se rendre disponible. C'est quoi ces gens?
1: Non, mais je ne pourrais pas aller. Donc le cinéma, c'est bien.
0: C'est un bon cinéma, qu'on veut dire. Mais oui, c'est oui, bon, t'inquiète, ça ira.
1: Oui, ça ira. C'est gentil, bon, merci.
0: Je te souhaite du courage.
1: Merci. Et toi, bon courage aussi.
0: Oui, pour tranquille, bientôt, hein. C'est mon dernier micro. Je te fais des bisous.
1: Ok, bisous.
0: On se donne rendez-vous demain après-midi?
1: Il n'y a pas de souci, à demain.
0: À demain. La suite, c'est avec DJ Sky à partir de 18h. Et puis nous, étant donné qu'on reste très généreux avec les... Il y a Bugle, Théoma et Calypso. Excellente soirée.

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